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0: Vous avez choisi Nostalgie pour votre réveil. Bravo pour votre début de week-end. Il est 6h, bienvenue. Les infos, Romain Brouillas. Bonjour Romain.
1: Bonjour Patrick, bonjour à toutes et à tous. Objectif quart de finale du mondial pour les Bleus ce soir face au Paraguay. Le Charles de Gaulle de retour au port de Toulon. Et puis encore une journée estivale côté ciel aujourd'hui. La Coupe du Monde de football, ce soir la France affronte le Paraguay en huitième de finale, lancée à grande vitesse par leur victoire 3-0 contre la Suède. Les Bleus espèrent bien franchir sans encombre ce deuxième match à élimination directe et ils auront une nouvelle fois largement les faveurs du pronostic Eric Ravel.
2: En espérant qu'ils l'apportent jusqu'à la finale du 19 juillet prochain, il sera désormais difficile de décoller l'étiquette de favori du maillot des Bleus. La démonstration de force de l'équipe de Didier Deschamps depuis le début du mondial est en effet impressionnante. On a déjà presque tout dit sur la qualité de l'attaque française, qui en est désormais à 13 buts en 4 matchs. Pas plus que la Suède, on imagine donc le Paraguay entraver le chemin des tricolores. Qualifiés comme les Suédois parmi les meilleurs troisièmes, les Guarani ont certes éliminé au tour précédent une Allemagne erratique. Ils se sont aussi inclinés en poule face aux États-Unis 4-1 et ont concédé le nul à l'Australie. Pas de quoi donc effrayer des Bleus sûrs de leur force. À part la thèse de l'accident, on ne voit pas ce qui pourrait priver Mbappé et ses coéquipiers d'un quart de finale.
1: France-Paraguay, c'est ce soir à 23h. En cas de qualification, les Bleus rencontrerait en quart de finale le vainqueur de Canada-Maroc qui se dispute ce soir à 19h. La nuit dernière, l'Argentine, l'Égypte et la Colombie se sont qualifiés pour les huitièmes de finale. Du cyclisme également au programme. Début cet après-midi à Barcelone de la 113e édition du Tour de France. Ça démarre avec un contre-la-montre par équipe, 20 km au total dans les rues barcelonaises. Le porte-avions Charles de Gaulle de retour au port de Toulon annonce fait hier soir par Emmanuel Macron qui observe une évolution favorable de la situation au Moyen-Orient. Le chef de l'État a indiqué que la France a déployé au Moyen-Orient des moyens de déminage. En Iran, l'hommage national à Ali Khamenei démarre aujourd'hui. 15 à 20 millions de participants sont attendus, rien qu'à Téhéran aujourd'hui pour cet hommage national qui va durer 3 jours. La dépouille est arrivée hier sur le lieu de ses funérailles. Elle sera exposée jour et nuit jusqu'à lundi. À 6 départements du pourtour méditerranéen placés en vigilance rouge concernant les incendies aujourd'hui, des Pyrénées orientales jusqu'aux Bouches du Rhône, en cause ce temps chaud et ensoleillé combiné aux rafales de vent attendues sur place. Et puis, le feu qui a parcouru 900 hectares dans l'Aude, désormais fixé, annonce faite hier par le ministre de l'Intérieur, Laurent Nunez. Un incendie qui a mobilisé jusqu'à 900 sapeurs-pompiers. Aucune habitation n'a été touchée.
0: La météo.
1: Et encore un samedi largement ensoleillé aujourd'hui au programme pour tout le pays sans exception. Journée marquée également par du vent, on vous le disait, des rafales qui pourraient atteindre jusqu'à 65 km/h dans le sud-est aujourd'hui. À côté Mercure, pas de changement. À compter 22 degrés ce matin à Paris et à Brest, 24 à Strasbourg et Biarritz, 26 à Lyon, 27 à Bordeaux, 29 à Marseille et Ajaccio, 31 à Montpellier, entre 25 et 37 degrés prévus cet après-midi.
0: Merci Romain, à tout à l'heure, 6h30.

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0: Et bienvenue sur Nostalgie pour ce début de week-end, ce samedi 4 juillet. Je vous souhaite excellent avec Dire Straits, Sandra, Lionel Richie. Voilà pour la musique que vous aimez. Bonne fête au Thomas aujourd'hui. Il fera jour jusqu'à 21h56 pour ce 1er juillet qui concède une petite minute d'ensoleillement. Et oui, c'est décroissant maintenant. Enfin, quand même, 21h56, vous avez de la marge. Je suis arrivé à la radio ce matin avec les oiseaux dans les oreilles et c'était des mouettes et je dois dire que c'était hyper agréable. Votre horoscope arrive moins de 10 minutes, ce sera à 6h20, bonjour.

Il est 6h20, un très bon réveil avec Nostalgie. Lionel Richia et Laurent Voulzy, avant les infos, votre horoscope, les béliers, légère baisse de morale, votre entourage vous épaule pour gérer au mieux ce qui vous préoccupe. Les taureaux en couple, la routine est bousculée et un vent de fraîcheur souffle sur votre quotidien. Les gémeaux, côté professionnel, vous pourriez profiter d'un changement, une information va vous parvenir et vous permettra d'évoluer. Les cancers célibataires, l'heure est à la remise en question. Vous réalisez qu'il est temps d'être plus souple pour faire une nouvelle rencontre. Lion en couple, vous profitez pleinement de chaque instant. Passé ensemble, vous avez l'impression de revivre le coup de foudre avec votre partenaire. Les vierges, vous vous lancez dans une bonne séance de sport pour vous dynamiser. Et ça fonctionne très bien. Les balances, morale au beau fixe et bonne vitalité physique, vous vous sentez en pleine forme. Les scorpions, au travail, vous décidez de construire des relations plus solides. Votre vision, une bonne entente et source de projets réussis. Sagittaire, prenez soin de votre santé. N'oubliez pas que l'équilibre alimentaire est un de vos meilleurs alliés. Les capricornes, célibataires, vous songez à démarrer une nouvelle histoire par simple curiosité. Prudence tout de même, ça pourrait se retourner contre vous. Les Verseaux, en couple, vous profitez de cette journée pour pratiquer un moment privilégié avec votre partenaire, partager un moment privilégié. Il existe une véritable connexion entre vous. Les Poissons, côté travail, attendez-vous à de la nouveauté. C'est pour vous l'occasion de bousculer vos habitudes. Voyez-y du positif.

0: Boys, tous les tubes 80 vous accompagnent ici sur Nostalgie. 6h30. Les infos vous accompagnent aussi. Romain Brouillasse pour les infos. Bonjour Romain.
1: Bonjour Patrick, bonjour à toutes et à tous. La France affronte le Paraguay ce soir pour une place en quart de finale du Mondial. Début également du Tour de France cet après-midi, vous l'entendrez. Et puis grand soleil pour toute la France aujourd'hui. Le foot, les Bleus face à l'obstacle paraguayen ce soir à Philadelphie, une fois encore. La France s'avance en favori face à une équipe sud-américaine qui a éliminé l'Allemagne en 16e. Coup d'envoi prévu pour 23h. Avant cela, le Maroc affronte le Canada à 19h. Du côté des derniers 16e de finale la nuit dernière, l'Argentine, l'Égypte et la Colombie se sont qualifiés pour la suite de la compétition. À départ aujourd'hui du Tour de France depuis Barcelone, un grandissime favori, le Slovène Tadej Pogacar. Mais la grande attraction, ce sera la présence du jeune français Paul Sexas, 19 ans, présenté comme un futur vainqueur potentiel du Tour. Beaucoup considèrent que c'est un peu tôt pour courir son premier tour, mais pas Frédéric Varinguet, le directeur de la rédaction délégué au journal L'Équipe. Écoutez.
2: Moi, je suis plutôt très content de le voir au départ. Certes, il a 19 ans, mais il a un niveau de maturité qui est très impressionnant. Il a montré sur le début de saison qu'il avait pas grand-chose à envier à 90% du peloton. Maintenant, le truc, c'est qu'effectivement, il a jamais disputé une course de 3 semaines, qui plus est le Tour de France, qui est la course la plus difficile à gérer sur le plan mental, parce qu'il y a une pression, parce que c'est en France et qu'il est français. Donc ça va être en fait la plus grande difficulté pour Sexas, ça va être de gérer cette pression autour de lui, parce que il est très attendu, tout le monde expert des exploits. Donc moi je pense qu'il a tout à fait sa place sur ce Tour de France. J'en ferai pas pour autant un favori, mais je pense qu'il aura des choses à dire pendant ces 3 semaines.
1: Des propos recueillis par Geoffrey Louis. La première étape cet après-midi, ça sera un contre-la-montre par équipe d'une vingtaine de kilomètres. En Iran, la cérémonie d'hommage national à Ali Khamenei a débuté ce matin. 15 à 20 millions de personnes sont attendues à Téhéran aujourd'hui, selon les autorités. La dépouille est arrivée hier sur le lieu de ses funérailles. Elle sera exposée jour et nuit jusqu'à lundi. En France, des appels à manifester aujourd'hui dans tout le pays de la part d'associations féministes et de défense des enfants. Mobilisation qui fait suite à la mort de Liana dans le Gers. Elle demande une loi cadre intégrale pour lutter contre ces violences. Et puis jamais un mois de juin n'avait été aussi chaud dans le pays depuis le début des relevés, annonce Météo France. Le mercure a atteint localement à des niveaux inédits, de jour comme de nuit, sur plus d'un tiers du territoire. À ce propos, l'Hérault et les Pyrénées-Orientales sont concernés aujourd'hui par une vigilance orange canicule. Et encore un samedi largement ensoleillé côté ciel pour tout le pays sans exception. Journée marquée également par du vent, des rafales qui pourraient atteindre jusqu'à 65 km/h dans la vallée du Rhône notamment. Côté mercure, pas de changement. 22 degrés attendus ce matin à Paris et à Brest, 24 à Biarritz, 26 à Nantes, 27 à Grenoble, 29 à Marseille et Ajaccio, 31 à Montpellier, entre 25 et 37 degrés cet après-midi. Excellente journée sur Nostalgie.
0: Merci Romain et bon réveil avec Nostalgie.

Excellent début de week-end avec Nostalgie. Il est 7h20, merci d'être là. Tous les tubes 80, France Gall, Fan Young, Cannibals, Niagara, Peter Gabriel, très très vite pour vous. Nous sommes le 4 juillet aujourd'hui. Le numéro 1 en France, le 4 juillet 83. Faut-il encore le présenter ? Michael Jackson et Beat It, extrait de l'album Thriller, bien sûr, l'album le plus vendu.

0: et le fameux solo de guitare d'Eddie Van Halen. C'est toujours aussi fort, toujours aussi puissant. Beat It Michael Jackson, 1er juillet, 4 juillet 83, c'était le tube numéro 1 en France. Bienvenue sur Nostalgie, 6h41.
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0: 6h57, vous écoutez Nostalgie, bon réveil, bienvenue, bon week-end et bonnes vacances pour celles et ceux qui sont partis en vacances. Les juillettistes, c'est 4 juillet, vous pouvez être en vacances un 4 juillet. Et surtout, bonne route si vous êtes sur la route des vacances. Alors, on a quand même la remontée des températures, là, ça y est, c'est reparti. De plus belle ce week-end, loi 38 degrés cet après-midi à Montpellier. Et donc, la difficulté, c'est de bien dormir la nuit quand il fait chaud. Et donc, je vous donne un petit conseil, comme ça, je viens de lire ça à l'instant. La meilleure position pour dormir la nuit, c'est la position latérale, sur la tranche, si vous voulez. Essayez ça, on en dirait des nouvelles. Peter Gabriel, droit devant Niagara et Cool and the Gang, très vite.
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3: Excellent réveil avec Nostalgie 7h. Les infos, Romain Brouillaz. Bonjour Romain.
4: Bonjour Patrick, bonjour à toutes et à tous. Le Paraguay au programme des Bleus pour les huitièmes de finale du mondial de foot. L'incendie dans l'Aude fixé hier et puis un grand ciel bleu aujourd'hui pour toute la France. France, Paraguay, les Bleus jouent leur huitième de finale de Coupe du Monde ce soir à Philadelphie. Les tricolores font figure de favoris face à une équipe sud-américaine qui a éliminé l'Allemagne au tour précédent. Et il y a déjà eu un France-Paraguay en huitième de finale d'une Coupe du Monde. C'était en 98. Julien Thomas Will, journaliste aux côtés de l'équipe de France pour plusieurs quotidiens régionaux pendant ce mondial, s'en souvient très bien. Il raconte à Mathieu Frey, écoutez.
5: C'est Chilavert notamment, hein, ce gardien-là, on croyait presque infranchissable et qui nous faisait peur un petit peu. Il y a eu le but de Laurent Blanc et après Sheila qui allait relever un à un ses partenaires qui étaient effondrés parce que c'était pas loin d'emmener la France à la séance de tir au but. Moi, c'était vraiment une image forte, une image symbolique aussi du capitaine qu'il était, mais aussi le soulagement. Hein, je retiens évidemment comme supporter des Bleus parce qu'on n'en menait pas large. Hein. On s'imaginait déjà aller partir dans une séance aléatoire et on ne sait pas ce qui sera devenu ensuite s'il avait fallu faire des tirs au but face à Sheila Bert qui est quand même un spécialiste de l'exercice.
4: France-Paraguay, coup d'envoi à 23h, un peu plus tôt dans la soirée, Canada-Maroc. En cas de qualification, les Bleus affronteraient le vainqueur de cette rencontre. Du cyclisme à suivre aujourd'hui également, départ du Tour de France depuis Barcelone. Tadej Pogacar s'avance en grandissime favori. On suivra également de près le français Paul Sexas, la première grande boucle à seulement 19 ans. Au programme aujourd'hui, un contre-la-montre par équipe de 20 km dans les rues de Barcelone. Le porte-avions Charles de Gaulle de retour au port de Toulon annonce faite hier soir par Emmanuel Macron qui observe une évolution favorable de la situation au Moyen-Orient. Le chef de l'État a indiqué que la France a déployé au Moyen-Orient des moyens de déminage avec notamment deux chasseurs de mines. À l'étranger, toujours 10 jours après le double séisme au Venezuela, le bilan s'alourdit encore. Il s'élève désormais à plus de 2640 morts et plus de 12600 blessés. Les autorités évitent de chiffrer le nombre de disparus, mais les Nations Unies estiment qu'il pourrait s'élever à 50 000. En France, le feu qui a parcouru 900 hectares dans l'Aude, désormais fixé, annonce faite hier par le ministre de l'Intérieur, Laurent Nunez. Un incendie qui a mobilisé jusqu'à 900 sapeurs-pompiers. Puis du monde sur les routes. Aujourd'hui, pour ce premier week-end de juillet, bison futé, voie rouge, surtout le quart nord-ouest dans le sens des départs. C'est orange pour le reste du pays. Ce sera bien plus calme demain.
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4: Et encore un samedi largement ensoleillé aujourd'hui au programme pour tout le pays sans exception. Journée marquée également par du vent avec des rafales qui pourraient atteindre jusqu'à 65 km/h dans la vallée du Rhône aujourd'hui, notamment côté Mercure. Pas de changement, comptez 22 degrés ce matin à Paris, 24 à Strasbourg, 26 à Lille, 28 à Nice, 31 à Montpellier, entre 25 et 37 degrés cet après-midi. Voilà pour l'essentiel. Vous retrouvez tout de suite Patrick Couvagne.
3: Merci Romain, on vous retrouve dans une demi-heure.

0: Mais quelle ambiance vous écoutez Nostalgie, 7h11.
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0: Oui, oui, l'ambiance des tubes 80. Avec Étienne Dao dans ma sélection, Cool and the Gang, Plastic Bertrand, nous fêtons les Thomas pour ce 4 juillet, puis on fête aussi l'indépendance des États-Unis d'Amérique. C'est un peu notre 14 juillet à nous, si vous voulez. Ce 4 juillet, donc, la grande fête nationale aux USA, avec des parades, des fanfares, des défilés, et le traditionnel feu d'artifice. Votre horoscope très vite à 7h20.
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Et là, il est 7h18. Vous venez d'ouvrir un œil, de vous réveiller. Et je vous souhaite un très bon samedi 4 juillet avec Kool & The Gang, Étienne Dao. Les béliers, aujourd'hui, légère baisse de morale, votre entourage vous épaule néanmoins pour gérer au mieux ce qui vous préoccupe. Les taureaux en couple, la routine est bousculée et un vent de fraîcheur souffle sur votre quotidien. Gémeaux, côté professionnel, vous pourriez profiter d'un changement. Une information va vous parvenir et vous permettra d'évoluer. Les cancers, célibataires, l'heure est à la remise en question. Vous réalisez qu'il est temps d'être plus souple pour faire une nouvelle rencontre. Les lions, en couple, vous profitez pleinement de chaque instant passé ensemble. Vous avez l'impression de revivre le coup de foudre avec votre partenaire, c'est beau. Les vierges, vous vous lancez dans une bonne séance de sport pour vous dynamiser et ça fonctionne. Balance, morale au beau fixe et bonne vitalité physique, vous vous sentez en pleine forme. Les scorpions, au travail, vous décidez de construire des relations plus solides. Votre vision, une bonne entente est source de projets réussis. Sagittaire, prenez soin de votre santé. N'oubliez pas que l'équilibre alimentaire est un de vos meilleurs alliés. Les capricornes, célibataires, vous songez à démarrer une nouvelle histoire par simple curiosité. Prudence, néanmoins, cela pourrait se retourner contre vous. Les Verseaux, en couple, vous profitez de cette journée pour partager un moment privilégié avec votre partenaire. Il existe une véritable connexion entre vous. Les poissons, côté travail, attendez-vous à de la nouveauté. C'est pour vous l'occasion de bousculer vos habitudes. Voyez-y du positif.

0: 7h28, très bon réveil avec Nostalgie. C'est vrai que Romain Brouillaz, vous allez retrouver pour les infos dans un instant, me remémore quand même que ce soir, pour vous dire comme quoi par moment j'ai la tête un peu ailleurs, c'est France-Paraguay ce soir, 23h. Alors je sais pas si, étant donné que je me lève à 3h30 du matin, si je pourrais regarder. Je vais essayer de regarder un petit bout quand même. Et je vous mets à contribution, j'aimerais connaître vos pronostics là pour ce France-Paraguay. Racontez-moi tout ça sur Facebook là, dès maintenant. Moi je dis, allez, 2-0. Hein. J'ai envie de dire 3-0, mais je vais rester humble. Allez, 2-0. Et évidemment, derrière, ce serait les quarts de finale, hein, je crois bien. Johnny Hallyday, Bonnie M pour la musique. Il est 7h30. Romain Brouillat, son image. Pour les infos, bonjour Romain.
1: Bonjour Patrick, bonjour à toutes et à tous. Le sud de la France sous la menace de feux de forêt. Objectif quart de finale pour les Bleus ce soir au Mondial. Et puis le ciel, grand soleil pour tout le monde, sans exception. Et en lien avec la météo, justement, deux départements placés en vigilance orange, canicule à partir de midi, l'Hérault et les Pyrénées-Orientales, le sud du pays où le mercure va grimper aujourd'hui et demain et où des rafales de vent sont attendues. Conséquence, le risque de feu de forêt maximal pour 6 départements du pourtour méditerranéen, des Pyrénées-Orientales aux Bouches-du-Rhône. Hier, le feu qui a parcouru 900 hectares dans l'Aude a été fixé. Aucune habitation n'a été touchée selon le ministre de l'Intérieur, Laurent Nunez, qui se dit inquiet pour le reste de la saison estivale. À ce propos, jamais un mois de juin n'a été aussi chaud dans le pays depuis le début des relevés, annonce Météo France. Le mercure a atteint localement des niveaux inédits.

0: jusqu'à lundi. Le foot, objectif quart de finale du mondial pour les Bleus. Ce soir, France-Paraguay à 23h à Philadelphie. Les hommes de Didier Deschamps sont une nouvelle fois favoris face à une équipe sud-américaine, vainqueur de l'Allemagne au tour précédent. En cas de qualification, les Bleus affronteraient le vainqueur de Canada-Maroc qui se joue à 19h ce soir. Dans la nuit, l'Argentine, l'Égypte et la Colombie ont validé leur ticket pour les huitièmes de finale de la compétition. Et puis, du cyclisme à suivre également au programme aujourd'hui, début cet après-midi à Barcelone de la 113e édition du Tour de France. Ça démarre avec un contre-la-montre par équipe, 20 km au total dans les rues de Barcelone.
1: La météo.
0: Mais encore un samedi largement ensoleillé aujourd'hui au programme pour tout le pays sans exception. Une journée marquée également par du vent, on vous le disait, des rafales qui pourraient atteindre jusqu'à 65 km heure dans la vallée du Rhône notamment. Côté Mercure, pas de grand changement à noter. 22 degrés attendus ce matin à Paris et à Brest, 24 à Strasbourg et à Biarritz, 26 du côté de Lyon et de Nantes, 27 à Bordeaux et Grenoble, 28 à Nice, 29 à Marseille, 31 à Montpellier. Comptez entre 25 et 37 degrés cet après-midi. Voilà pour l'essentiel de l'actualité. Vous retrouvez tout de suite Patrick Couvagne sur Nostalgie.
1: Merci Romain, vous êtes un grand fan de foot. Alors vos pronostics pour France-Paraguay?
0: Moi je vais dire 3-0.
1: Ah 3-0, ouais. Vous êtes plus optimiste que moi.
0: Je suis confiant,
1: 2-0. 3-0. Bon ben on verra ça demain.

J'espère que c'est pas trop dur ce matin, 7h40, bon réveil, bon début de journée avec Nostalgie. Et tous les tubes 80, à cause des garçons, Bonnet M arrive également très vite. Indochine n'est pas trop loin. Nous sommes le 4 juillet aujourd'hui, et là, je fais un focus sur le numéro 1 en France, le tube numéro 1 en France, le 4 juillet 84. C'est pour moi l'un des meilleurs titres italo-disco de cette vague 80. Ah oui, oui. Raph et Self Control. Alors, Self Control de Raph, c'est la version originale, hein, de Raffaele Rieffoli.

0: en France le 4 juillet 84.
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sommes le 4 juillet, vous écoutez Nostalgie, 7h53. Je salue Benoît, Orléans, Sylvie, Maryse, Frédéric, Damien, David à Béziers, Jean-Louis à Montpellier, Véronique, elle est où? À Monaco, waouh! Indochine, les nouveaux soleils, c'est leur nouveau titre sur Nostalgie pour week-end.

0: C'était 7h57. J'adore cette étude. Cette étude que je trouve quand même assez incroyable. Vous êtes automobiliste, vous avez une moto, alors ça va vous intéresser. Enfin, peut-être, il faut voir. Ça dépend de la configuration de votre véhicule. Vous voyez la boîte manuelle. Eh ben, c'est bon pour la santé, la boîte de passer des vitesses, parce que ça stimule l'activité du cortex préfrontal du cerveau. C'est un chercheur japonais qui a mené cette étude. Voilà, et il a démontré qu'effectivement, ça répond à une prise de décision, et donc ça peut avoir un impact significatif sur le maintien des fonctions cognitives. Il fallait quand même y penser, donc continuer à passer vitesse, même si vous êtes à l'arrêt, passez les vitesses quand même dans le vide, c'est pas grave, c'est bon pour le mental. Et nostalgie, c'est très bon aussi pour la santé. Miami Sound Machine dans ma sélection Renault et Ottawa.
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13: Très bon début de week-end, 8h. Nostalgie, les infos, Romain Brouillaz. Bonjour Romain.
14: Bonjour Patrick, bonjour à toutes et à tous. Top départ du Tour de France cet après-midi depuis Barcelone. Une place en quart de finale du Mondial en jeu pour les Bleus ce soir. Et puis encore du soleil aujourd'hui, deux départements en vigilance canicule. C'est sous le soleil de Barcelone que le Tour de France 2026 démarre aujourd'hui. Tadej Pogacar s'avance en grandissime favori, mais la grande attraction, ce sera la présence du jeune français Paul Sexas, 19 ans, présenté comme un futur vainqueur potentiel du Tour. Mais quel peut être son rôle sur cette édition? Écoutez ce qu'en pense Frédéric Varinguet, le directeur de la rédaction déléguée au journal L'Équipe.
15: Les circonstances de course peuvent faire qu'il se retrouve dans une situation favorable. Il est très fort, on l'a vu gérer de main de maître une course de 8 jours sur le Tour du Pays Basque. Dans la troisième semaine, c'est un peu l'inconnu pour lui. Et donc ça, c'est difficile de dire aujourd'hui qu'il puisse être un favori du Tour de France. Mais il est tellement fort, il est tellement au-dessus du lot par rapport à son âge. On sait jamais, voilà, c'est tout est possible. Mais je le placerai pas dans les favoris. Je pense qu'il peut raisonnablement jouer un top 10, voire un top 5. Et puis après, les circonstances peut-être pourra l'emmener encore plus haut, c'est ce qu'on espère tous.
14: Un des propos recueillis par Geoffrey Louis, la première étape sera en contre-la-montre par équipe d'une vingtaine de kilomètres cet après-midi. Du foot à suivre également, France-Paraguay à 23h à Philadelphie. Les Bleus veulent poursuivre le rêve américain et attendre les quarts de finale du Mondial. Pour cela, il faudra battre les Sud-Américains, vainqueurs de l'Allemagne en 16e de finale. Avant cela, Maroc-Canada. Hier, l'Argentine, l'Égypte et la Colombie ont validé leur ticket pour les 8e de finale. Des appels à manifester aujourd'hui dans tout le pays de la part d'associations féministes et de défense des enfants, une grande marche citoyenne contre les violences sexuelles. Mobilisation qui fait suite à la mort de la jeune Liana dans le Gers. Elle demande une loi cadre intégrale pour lutter contre ces violences. À deux départements concernés par une vigilance orange canicule à partir de midi, l'Hérault et les Pyrénées-Orientales, où le mercure a augmenté de nouveau depuis hier, début d'une troisième vague de chaleur annoncée par Météo France. Et puis, il y aura du monde sur les routes pour ce premier week-end de juillet. Aujourd'hui, bison futé, voie rouge sur tout le quart nord-ouest dans le sens des départs. C'est orange pour le reste du pays. Ce sera bien plus calme pour la journée de demain. Et côté météo, encore un samedi largement ensoleillé aujourd'hui. Au programme pour tout le pays, sans exception. Journée marquée également par du vent, des rafales qui pourraient atteindre jusqu'à 65 km/h dans la vallée du Rhône, notamment. Côté Mercure, pas de grands changements à noter. 22 degrés attendus ce matin à Paris et à Brest, 24 à Strasbourg, 26 à Lyon et à Nantes, 27 à Bordeaux et Grenoble, 29 à Marseille, 31 à Montpellier, entre 25 et 37 degrés cet après-midi. Voilà pour l'essentiel de l'actualité. Vous retrouvez tout de suite Patrick Couvaigne sur Nostalgie. Excellente journée.
13: Merci Romain. Vous avez dit 3-0 pour France-Paraguay. Moi j'avais dit 2-0. J'ai réfléchi finalement. Ah. Je pense que ça va être 4-0 finalement.

0: Nostalgie 8h12.
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0: Qui se réveille avec nous ce matin? Sarah à Montpellier. Frédéric dans le 14e à Paris. Jean-François, il est à Cherbourg. Voilà, c'est à Cherbourg, c'est là où il faut aller quand il y a des canicules. Il y a toujours 10 degrés de moins. Passez un bon moment avec nous. Merci de votre fidélité. Daniel Balavoine dans ma sélection Otawan, le fameux DISCO qui arrive. Mylène Farmer également. Nous sommes le samedi 4 juillet. Je vous souhaite beaucoup de courage si vous partez travailler. Et puis de bonnes vacances si ce sont vos premiers jours de vacances. N'oubliez pas que dans un petit peu moins de 50 minutes, vous allez voter juste après les infos de 9h pour le premier 4 à la suite. Et vous déciderez de la programmation. Vous déciderez si nous écouterons jusqu'à 4 tubes du même groupe ou du même artiste. Enchaînez votre horoscope à 8h20.
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Mais quelle programmation tout à fait extraordinaire. Mylène Farmer, le groupe Queen, Daniel Balavoine sur Nostalgie, 8h20. Votre horoscope, les béliers, légère baisse de morale, c'est léger. Hein. Votre entourage vous épaule et vous gérez mieux le problème comme ça. Voilà, petit problème qui vous préoccupe, mais vous êtes bien entouré. Les taureaux en couple, la routine est bousculée, un vent de fraîcheur souffle sur votre quotidien. Les gémeaux, côté professionnel, vous pourriez profiter d'un changement. Une information va vous parvenir et vous permettra d'évoluer. Les cancers, les célibataires, l'heure est à la remise en question. Vous réalisez qu'il est temps d'être plus souple pour faire une nouvelle rencontre. Lion, en couple, vous profitez pleinement de chaque instant passé ensemble. Vous avez l'impression de revivre le coup de foudre avec votre partenaire. Vierge, vous vous lancez dans une bonne séance de sport pour vous dynamiser et ça marche. Balance, morale au beau fixe et bonne vitalité physique. Vous sentez en pleine forme. Scorpion, au travail, vous décidez de construire des relations plus solides. Votre vision, une bonne entente et source de projets réussis. Sagittaire, prenez soin de votre santé. N'oubliez pas que l'équilibre alimentaire est un de vos meilleurs alliés. Les Capricornes, célibataires, vous songez à démarrer une nouvelle histoire par simple curiosité. Prudence quand même, cela pourrait se retourner contre vous. Les Verseaux en couple, vous profitez de cette journée pour partager un moment privilégié avec votre partenaire. Il existe une véritable connexion entre vous. Les Poissons, côté travail, attendez-vous à de la nouveauté. C'est pour vous l'occasion de bousculer vos habitudes. Voyez-y du positif.

Excellent début de journée avec Nostalgie. 8h25. Zazie qui est de retour, elle a bien réussi son coup là. Je suis fan de ce titre. Peu importe sur Nostalgie.

0: avec nostalgie. Les tubes 80 sont là, le groupe Queen, Daniel Balavoine dans ma sélection. Et par moments, vous voyez, la vie quand même est incroyable. Vous souriez, ça s'est passé en Espagne. Cet homme qui a récupéré un tableau abandonné dans la rue, voilà. Et il découvre en fait, avec l'intelligence artificielle, que ce tableau vaut une petite fortune, 150 000 euros. Le truc, il était posé dans la rue. Et pourquoi? Eh bien, parce que les propriétaires l'avaient malencontreusement oublié lors de leur départ en vacances. C'est une histoire incroyable et c'est une histoire vraie. Les infos à la demi.
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2: Le porte-avions Charles de Gaulle de retour au port de Toulon annoncé hier soir par Emmanuel Macron qui observe une évolution favorable de la situation au Moyen-Orient. Le chef de l'État a indiqué que la France a déployé sur place des moyens de déminage avec notamment deux chasseurs de mines. Le Charles de Gaulle se trouve actuellement en mer Méditerranée, a précisé l'Élysée. En Iran, les funérailles nationales d'Ali Khamenei ont débuté ce matin. 15 à 20 millions de personnes sont attendues à Téhéran sur 3 jours selon les autorités. La dépouille est arrivée hier sur le lieu des funérailles. Elle sera exposé jour et nuit jusqu'à lundi. En France, le feu qui a parcouru 900 hectares dans l'Aude, désormais fixé, annonce faite hier par le ministre de l'Intérieur Laurent Nunez. Un incendie qui a mobilisé jusqu'à 900 sapeurs-pompiers. Aucune habitation n'a été touchée. Le ministre qui se dit inquiet pour le reste de la saison estivale. Et justement, 6 départements du pourtour méditerranéen placés en vigilance rouge concernant les incendies aujourd'hui. Des Pyrénées-Orientales jusqu'aux Bouches-du-Rhône. En cause, ce temps chaud et ensoleillé combiné aux rafales de vent attendu sur place jusqu'à 65 km/h par endroit. Des appels à manifester aujourd'hui dans tout le pays de la part d'associations féministes et de défense des enfants. Une grande marche citoyenne contre les violences sexuelles, mobilisation qui fait suite à la mort de la jeune Liana dans le Gers. Elle demande une loi cadre intégrale pour lutter contre ces violences. À Paris, la marche doit s'élancer vers 15h30 de la place de la Bastille. Près de 80 rassemblements ont été annoncés un peu partout en France. Le foot, les Bleus visent les quarts de finale du Mondial. Ce soir, France-Paraguay, coup d'envoi prévu pour 23h à Philadelphie. Une équipe sud-américaine qui a éliminé l'Allemagne au tour précédent. En cas de qualification, les Bleus affronteraient le vainqueur de Canada-Maroc qui se joue un peu plus tôt à 19h. Hier soir et dans la nuit, l'Argentine, l'Égypte et la Colombie ont validé leur ticket pour les huitièmes de finale de la Coupe du Monde. Et puis, du cyclisme également au programme. Début cet après-midi à Barcelone de la 113e édition du Tour de France. Ça démarre avec un contre-la-montre par équipe, 20 km au total dans les rues barcelonaises. On suivra de très près le jeune français Paul Sexas, 19 ans, pour sa première grande boucle.
3: La météo, Romain.
2: Et encore un samedi ensoleillé très largement aujourd'hui pour tout le pays sans exception. Journée marquée également par du vent, on vous le disait. Des rafales qui peuvent atteindre jusqu'à 65 km/h dans la vallée du Rhône, notamment. Côté mercure, pas de changement. 22 degrés attendus ce matin à Paris et à Brest. 24 à Strasbourg, 26 à Lyon, 27 à Bordeaux et Grenoble, 29 à Marseille et Ajaccio. Cet après-midi, les températures sont comprises entre 25 et 37 degrés. Voilà pour l'essentiel de la actualité. Vous retrouvez tout de suite Patrick Couvaigne sur Nostalgie. Excellente
3: journée. Merci Romain, vous étiez parfait. Vous revenez à 9h.

0: 7h42. Vous écoutez Nostalgie, vous arrivez au boulot, vous allez pouvoir continuer à nous écouter avec l'appli par exemple. Ou nostalgie.fr, le groupe Queen, Félix Gray, Toto, tous les tubes 80 sont là. Et dans moins de 20 minutes, le premier 4 à la suite.
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0: travaillez, vous qui partez en vacances, vous qui ne savez pas trop ce que vous allez faire aujourd'hui, hein, parce que vous êtes off, vous allez écouter le 4 à la suite. Vous allez même participer au 4 à la suite qui démarre juste après les infos de 9h. Préparez-vous à voter avec votre smartphone, l'appli ou nostalgie.fr. Puis pour la musique, que du bon. Hein. Les années 80 sont là, It's My Life, Totalk, ou encore les Whispers and the Beat Goes On sur Nostalgie.
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11: Nostalgie 9h. Les infos, Romain Bruyas. Bonjour Romain.
12: Bonjour Patrick, bonjour à toutes et à tous. Risque de feu de forêt maximal pour 6 départements du sud de la France aujourd'hui. Le Paraguay sur la route des Bleus ce soir au Mondial de foot. Et puis le ciel, une journée ensoleillée et le mercure en hausse. Et justement, en lien avec la météo, deux départements placés en vigilance orange canicule à partir de midi, l'Hérault et les Pyrénées-Orientales, le sud du pays où le mercure va grimper aujourd'hui et demain et où des rafales de vent sont attendues. Conséquence, le risque de feu de forêt maximal pour 6 départements du pourtour méditerranéen des Pyrénées-Orientales aux Bouches-du-Rhône. Hier, le feu qui a parcouru 900 hectares dans l'Aude a été fixé. Aucune habitation n'a été touchée selon le ministre de l'Intérieur Laurent Nunez qui se dit inquiet pour le reste de la saison estivale. En Iran, les funérailles nationales d'Ali Khamenei ont débuté ce matin. 15 à 20 millions de personnes sont attendues à Téhéran sur 3 jours selon les autorités. La dépouille est arrivée hier sur le lieu de ces funérailles. Elle sera exposée jour et nuit jusqu'à lundi. À France-Paraguay, les Bleus jouent leur 8e de finale de la Coupe du Monde de foot. Ce soir à Philadelphie, les tricolores font figure de favoris face à une équipe sud-américaine qui a éliminé l'Allemagne au tour précédent. Le journaliste Julien Thomas Will est sur place, il suit l'équipe de France pour plusieurs quotidiens régionaux et il nous parle de la star de l'équipe, un attaquant évoluant dans le championnat de France. Écoutez.
13: Rolo Enciso qui a fait quand même une saison plutôt costaud avec le Racing Club de Strasbourg et qui est clairement le joueur le plus créatif, le plus décisif, le plus technique de cette équipe du Paraguay. Les journalistes paraguayens disent qu'il y a une équipe avec et sans lui. Ce sera la principale menace offensive pour les Bleus, pas la seule, et c'est vraiment de lui que peut venir un éclair de génie. Parce que le jeu paraguayen est assez restrictif. C'est vraiment de la hargne, un bloc bas, une grosse défense. Et voilà, espérer un éclair de Rulo Enciso, qui a déjà 2 passes et 1 but dans cette compétition pour éliminer la rencontre.
12: Des propos recueillis par Mathieu Frey. Coup d'envoi de la rencontre prévue pour 23h. Avant cela, Canada-Maroc à 19h. En cas de qualification, les Bleus affronteraient le vainqueur de cette rencontre. Et puis du cyclisme à suivre aujourd'hui. Départ du Tour de France depuis Barcelone. Tadej Pogacar s'avance en grandissime favori. On suivra également de près le Français Paul Sexas. Première grande boucle à seulement 19 ans. Au programme aujourd'hui, un contre-la-montre par équipe de 20 km dans les rues de Barcelone. Et côté ciel, un samedi largement ensoleillé aujourd'hui au programme pour tout le pays, sans exception. Journée marquée également par du vent, on vous le disait. Des rafales qui pourraient atteindre jusqu'à 65 km/h dans la vallée du Rhône. À côté Mercure, pas de changement. Comptez 22 degrés ce matin à Paris et à Brest. 24 à Biarritz, 26 à Nantes, 27 à Bordeaux et Grenoble. 29 à Marseille et à Ajaccio. Comptez entre 25 et 37 degrés au meilleur de l'après-midi. Voilà pour l'essentiel de l'actualité. Excellente journée. Vous retrouvez Patrick Couvagne.

Il est là, le premier 4 à la suite de votre week-end. Et de ce samedi 4 juillet, groupe intemporel, groupe transgénérationnel, 400 millions de disques vendus pour ABBA. 4 à la suite avec le groupe ABBA. Vous votez dès maintenant pour un deuxième titre. Je lance le premier, il est là. Vous votez pour un deuxième tube d'ABBA, nostalgie.fr et l'appli avec votre téléphone portable.

Sur Nostalgie, vos votes, il n'y a pas photo, hein, 80,1% de oui pour un deuxième tube. On l'écoute dans quelques secondes. Vous votez dès maintenant pour un troisième. Vous avez commencé d'ailleurs, hein, vous votez sur nostalgie.fr. Et puis l'appli également pour ce troisième tube d'abord. Allez.

troisième tube, c'est ça? Oui, troisième tube. Alors, est-ce que vous voulez dans le troisième tube? Vous voulez dans le troisième tube? Oui, à 99%. Bravo pour vos votes, bravo pour votre mobilisation. Et peut-être un 4 sur 4 ABBA, si vous le souhaitez. Vous votez pour un quatrième tube d'ABBA. Maintenant, nostalgie.fr, l'appli sur votre téléphone portable. C'est à vous de jouer.

ABBA. Leurs quatre à la suite, et peut-être un nouveau tube d'ABBA. Ça donne quoi là? 77% de oui pour ce quatrième et dernier tube d'ABBA. Bravo, hein, vous avez été des centaines en ce samedi matin. Alors, on vient de passer 9h15 pour le 4 à la suite Nostalgie. Nouveau 4 à la suite tout à l'heure à 10h. Ce sera à vous de voter sur Nostalgie.

0: la suite ABBA. Vous avez fait du 4 sur 4, du 100%. Bravo pour tous vos votes et merci de votre fidélité à Nostalgie. On est parti là pour une nouvelle demi-heure non-stop. Allez, ok.
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0: 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Avec notamment les Wishers, On the Beat Goes On, ou encore Laurent Voulzy, My Song of You sur Nostalgie.
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Merci d'écouter de Stagie 10h-25. Je vais certainement vous faire sourire avec cette histoire vraie. Hein. Une influenceuse américaine de 96 ans, quand même, a reçu un avertissement de sa maison de retraite pour avoir organisé une fête dans sa chambre. C'est génial. Elle est menacée d'expulsion. Ils veulent la virer de l'EHPAD. Ah ben voilà, les jeunes, vous n'avez qu'à bien vous tenir. Gérard Blanc dans cette demi-heure de musique non-stop sur le stage. Les Whispers, Anne Davy Gozon et Jeanne Mas, vous adorez ce titre. Johnny, sur le stage.

0: Nostalgie Weekend, c'est bon. Et je dirais même, c'est très très bon. Avec Michel Sardou, les lacs du Connemara, dans ma sélection Les Bee Gees. Également Tragedy et un 4 à la suite à 10h pour lequel vous allez voter, vous allez programmer nostalgie.fr et l'appli pour voter.
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0: Il est 10h. Deuxième 4 à la suite de ce samedi 4 juillet. Il est français, il est auteur, compositeur et bien sûr interprète. Moi personnellement, je suis fan de François Valéry. Allez, 4 tubes peut-être si vous le souhaitez. Si vous votez pour ces 4 tubes de François Valéry, on commence par un deuxième tube, on commence par un premier tube et pendant ce premier tube, vous votez donc pour un deuxième tube. Nostalgie.fr, l'appli.

très très bon. 4 à la suite, François Valéry, sort de stage, les scores, très très bon aussi. À chaque fois qu'on fait un 4 à la suite, François Valéry, il est tout en haut, c'est l'Himalaya. Alors 95,7% pour un deuxième tube de François Valéry, sort de stage, on l'écoute dans, allez, 5 secondes et vous votez dès maintenant pour un troisième tube. Nostalgie.fr, si vous êtes à la maison, tranquille, sur la tablette, sur le PC, si vous êtes en mode nomade, votez avec l'appli, bien sûr.

0: 4 à la suite, François Valérie.
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0: Sur Nostalgie, et des scores toujours très élevés hein, pour ce chanteur né à Oran. Je souligne ça parce que Oran, c'est là où est née ma mère. C'est pour ça, à chaque fois, je pense à ma mère. Elle est née à Oran, et François Valéry également. 76,4% pour ce troisième tube de François Valéry. On l'écoute, et pendant ce temps-là, vous votez pour un quatrième et dernier tube. J'appelle de mes voeux vos votes, vos suffrages, avec l'appli sur votre smartphone, et bien sûr nostalgie.fr.

Ah, c'est le tube qui ne finit jamais. Et nous vivons, François Valéry. Quatre à la suite, François Valéry. Alors, pour ce quatrième et dernier tube, c'est oui, c'est oui, c'est oui, c'est oui, c'est oui. Ben, c'est oui, 70%. Ouais, soyons précis, 69,7% de oui pour un quatrième et dernier type qui clôture ce 4 à la suite. François Valéry, sur Nostalgie, il est 10h15. Très bon week-end.

0: est en forme, hein, Gilbert. Gilbert Montagnier sur Nostalgie. Allez, je vous embarque dans une nouvelle demi-heure non-stop avec les Cure, Boys Don't Cry, Téléphone, les Bee Gees également.
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0: Et je vais rajouter Michel Sardou, les lacs du Connemara. Bon week-end.
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Excellent week-end avec Nostalgie, 10h31. Merci d'être là, merci de votre fidélité, merci pour tous vos messages. Vous voyez Frédéric par exemple, il est sur la route des vacances. On vous écoute là, on est sur la route, on en a pour 500 bornes. Et sur la plage arrière, on a le chien qui hoche la tête. Oui, le fameux chien, vous savez, on voyait ça dans les années 80. Sur la voiture de Fred. J'adore, et il aime Nostalgie le chien apparemment. Alors chante encore une Charmille, les Bee Gees, tous les tubes que vous aimez.

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0: Nostalgie Weekend. Eh oui, 11h-5. Le temps file, mais tellement vite. Quand c'est bon, faut pas passer le temps. Alphaville avec Forever Young dans la prochaine demi-heure non-stop. Laissez-nous chanter. Je vais vous laisser chanter avec Gold également. Et vous votez à 11h-4 à la suite.
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25: Il est 11h, bienvenue, bon week-end. Les 4 à la suite, Nostalgie. Avec un artiste britannique, vous connaissez ses tubes. Il est un peu punk sur les bords, il a un look incroyable, c'est Billy Idol. 4 à la suite, Billy Idol, j'en ai 4 de prévus. On va voir si on les écoute tous les 4. Je lance le premier et pendant ce premier tube, votez pour un deuxième tube. C'est la mécanique du 4 à la suite, vous votez avec l'appli sur votre smartphone et nostalgie.fr.

0: Nostalgie, que des tubes, la musique que vous aimez. Là, vous êtes dans le 4 à la suite, Billy Idol.
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0: Et vous avez plébiscité cet artiste britannique. 100%, là, au moins, c'est clair. Enfin, une personne en France a dit non. 100% de oui pour un deuxième tube de Billy Idol. Et je vous invite à voter dès maintenant pour un troisième. L'appli, si vous êtes en mode nomade, mettez un pouce à l'endroit. Et vous faites la même chose avec le site de la radio, nostalgie.fr.

Nostalgie 4 à la suite, Billy Idol, il l'envoie, oui, hein. Alors, pour ce troisième tube, bah, vous avez dit oui même à 100%, bravo pour tous ces votes, tous ces suffrages que je reçois et qui arrivent là toutes les secondes, des dizaines, ce qui fait des centaines de votes. On est donc au troisième tube de Billy Idol et vous allez voter peut-être pour un quatrième, le plus connu, certainement, ça ferait plaisir. Votez avec votre téléphone portable, l'appli nostalgie.fr.

Il est en forme, Armida Idol. C'est son 4 à la suite. Et vous aussi, vous êtes en forme. Et vos suffrages en témoignent. 66% pour un quatrième et dernier tube de Billy Idol. Merci. Là, c'est moi qui vous remercie. J'adore ce tube de Billy qui est là tout de suite. Flèche of Fantasy, on est en 83. Merci à vous.

0: week-end, ou alors bonnes vacances avec Nostalgie.
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0: Ou alors bon boulot, ça c'est un peu moins drôle, mais vous savez qu'en nous écoutant, en travaillant, le temps passe beaucoup plus vite. Et pourquoi je vous dis ça? D'une part parce que c'est vrai, on a de nombreux témoignages. Et ça, c'est la magie de la demi-heure de musique non-stop. J'en ai une nouvelle pour vous. J'ai logé à l'intérieur Pink Floyd, Another Brick in the Wall, Alain Bachung ou encore Gold, Laissez-nous chanter.
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0: Et voilà, monsieur l'a dit. Hein. Et puis la cerise sur le pompon, c'est quand même Alphaville aussi. Forever Young sur Nostalgie.
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0: Merci d'écouter Nostalgie. Allez, je vous laisse avec Alexis Moliex. C'est quand même le premier animateur que je vois qui fait des étirements comme un échauffement, vous voyez, comme s'il allait faire une performance. En même temps, c'est ça, entre midi et 18h. C'est le premier animateur que je vois faire des étirements avant une émission de radio. Je trouve ça assez exceptionnel. Quand même. J'avais jamais vu ça. Bravo, Alexis. Vraiment, ça veut tout dire, en fait. Voilà. Axel Bauer, Sofcel, Taxi Girl, tous les types 80 avec Alexis Moliex jusqu'à 18h.
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6: 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Bonjour Romain.
8: Bonjour Alexis, bonjour à toutes et à tous. La France se dirige vers une troisième vague de chaleur cet été. France-Paraguay, c'est à suivre ce soir en huitième de finale du mondial de foot. Et puis le ciel, toujours ce grand soleil cet après-midi. Vers une troisième vague de chaleur en France. Deux départements sont concernés par une vigilance orange canicule depuis la mi-journée. L'Hérault et les Pyrénées-Orientales où le mercure est en forte hausse depuis quelques jours. Un dôme de chaleur venant d'Espagne va traverser la France ces prochains jours. Et dans ce contexte, six départements du pourtour méditerranéen sont en risque très élevé de feux de forêt selon Météo France. Des Pyrénées-Orientales jusqu'aux Bouches-du-Rhône. En cause, ces fortes chaleurs combinées à la sécheresse des sols et aux rafales de vent attendues sur place aujourd'hui. À près de 8 millions d'automobilistes attendus aujourd'hui pour cette première journée de départ en vacances de l'été. Bison Futé ne s'y trompe pas. Il dresse le drapeau rouge dans le sens des départs sur tout le quart nord-ouest du pays. C'est orange pour le reste du territoire. Ce sera plus calme demain. Seule la région Auvergne-Rhône-Alpes sera en orange. Le foot, France-Paraguay, les Bleus jouent leur huitième de finale de la Coupe du Monde ce soir à Philadelphie. Des tricolores qui font figure de favoris face à une équipe sud-américaine qui a tout de même éliminé l'Allemagne au tour précédent. Le journaliste Julien Thomaoui, il est sur place. Il suit l'équipe de France pour plusieurs quotidiens régionaux. Et écoutez, il donne à Mathieu Frey les clés d'un succès des Bleus face à cette équipe sud-américaine qui a battu l'Allemagne, on vous le disait, au tour précédent.
9: Il faut essayer de marquer le plus tôt possible parce que c'est une équipe qui va défendre très bas et qui va prendre confiance aussi au fur et à mesure de la rencontre si elle voit que les Français peinent à se créer des occasions ou à être efficaces. Voilà, je reviens au match contre l'Allemagne, mais c'est vrai qu'on les a vus prendre confiance aussi parce que tout le monde les donnait perdants contre la Mannschaft. Et finalement, ils ont vu qu'ils leur posaient beaucoup de problèmes. Et du coup, comme c'est une équipe très soudée, très solidaire, qui n'hésite pas non plus à rentrer dedans, hein, c'est une des équipes les plus sanctionnées de ce mondial. Il faut que les Bleus arrivent à déverrouiller assez tôt la rencontre pour se la rendre plus facile.
8: Un coup d'envoi prévu pour 23h. Avant cela, Canada-Maroc à 19h. En cas de qualification, les Bleus joueraient le vainqueur de cette rencontre. Et puis, du cyclisme à suivre également aujourd'hui. Top départ du Tour de France depuis Barcelone. Tadej Pogacar est favori. Mais l'on suivra de près le jeune Français Paul Sexas, 19 ans, pour sa première grande boucle. Au programme aujourd'hui pour la première étape, un contre-la-montre par équipe de 20 km dans les rues de Barcelone.
6: Bon, et pour terminer, un petit mot sur la météo, la chaude météo peut-être.
8: Et toujours ce grand soleil en perspective cet après-midi. Ciel bleu pour tout le pays sans exception. Et toujours ces rafales de vent dans le sud-est. Jusqu'à 70 km attendus dans la vallée du Rhône. Comptez 24 degrés cet après-midi à Brest, 26 à Lille, 30 à Paris, 31 à Lyon, 32 à Toulouse et Marseille, 34 à Perpignan, 37 degrés à Montpellier, la maximale.
6: Eh ben merci bien Romain, et puis bon courage pour le réveil demain si vous vous laissez tenter par le match ce soir.
8: Merci, merci beaucoup.
6: Sur Nostalgie, midi 4, trop content de vous retrouver. Alexis au micro, maintenant que mes échauffements sont finis, on peut y aller. Avec tous les tubes 80, voici Axel Bauer, Cargo.
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0: Vous êtes sur Nostalgie, bonnes vacances.
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0: Et ouais, ça y est, on peut enfin le dire, elles ont commencé hier soir pour les scolaires, peut-être que pour vous aussi d'ailleurs. Si c'est pas le cas, normalement, on s'en rapproche. En tout cas, quel que soit le programme, que vous soyez en train de manger au frais à la maison, en pique-nique pendant votre rando ou avec le sandwich triangle à poser sur une aire d'autoroute, puisqu'il y a du monde sur les routes aujourd'hui, j'ai préparé la meilleure playlist de France avec tous les tubes 80 qui vont bien et une demi-heure de musique non-stop pour commencer l'après-midi comme il se doit sur Nostalgie.
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0: 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On va écouter ensemble l'Indochine, j'ai prévu Umberto Tozzi aussi et puis un tube de Soft Cell sur Nostalgie.
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0: Bonne musique et bonne humeur, vous êtes sur Nostalgie, je nous ai préparé Jeanne Mas, Bonnie Tyler et le chouchou des Français, l'indétrônable Jean-Jacques Goldman, qui d'ailleurs a fait parler de lui il n'y a pas longtemps, puisqu'il a écrit à des élèves d'un lycée du Coteau, juste à côté de Roanne. Les élèves avaient fait une étude de texte sur son tube de 2001, Les Choses, vous le connaissez sûrement. Il a été touché par la démarche et a donc sorti sa plus belle plume pour leur répondre. Et ouais, c'est pas la personnalité préférée des Français pour rien. D'ailleurs, si vous êtes sur la route des vacances, envoyez une petite carte postale, vous serez peut-être surpris. Jean-Jacques Goldman, c'est dans 5 minutes ici sur Nostalgie. Belle journée. 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
0: Et sur ce doux bruit de plongeon, il est déjà 13h sur Nostalgie. Et c'est vrai qu'on piquerait bien une tête avec cette chaleur. Avec de la musique, c'est encore mieux. Voici Jean-Jacques Goldman sur Nostalgie.
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0: Alexis Modiak au micro sur Nostalgie, merci pour les photos.
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0: Et oui, pendant qu'on s'ambiance sur tous les tubes 80, on papote aussi sur les réseaux sociaux. Et Virginie de Marseille, on a profité pour m'envoyer quelques images de la première soirée de l'été marseillais. C'était hier soir avec un concert de Julien Clerc sur le Vieux-Port qui avait l'air d'être juste incroyable. Bon, et pour tous les autres, pas de jaloux, il prépare une tournée des Zéniths en 2027. Avec d'ailleurs une date à retenir, celle de l'Accor Arena de Paris. Ce sera le 9 octobre 2027, où il fêtera ses 80 ans sur scène. Autant vous dire qu'on n'est pas à l'abri de quelques surprises sympas. Et d'ici là, vous savez quoi ? Je le glisse dans notre prochaine demi-heure de musique non-stop.
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0: Et puis je nous rajoute aussi Prince, les Jackson et Daniel Balavoine sur Nostalgie. Ça va être trop trop bien. 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

vous êtes sur Nostalgie lors de la sieste après manger. On se pose juste sur le canapé, deux secondes pour digérer. Et on sait tous très bien comment ça finit. Ce tube pourrait presque servir de berceuse, tellement la mélodie est douce. Téléphone, Sandrine, on est sur Nostalgie et c'est maintenant.

0: Sous le soleil dans toute la France, merci d'avoir choisi Nostalgie. Sous le soleil et la chaleur, on est aujourd'hui. Bonjour à Pierre du côté de Rennes qui est parti en mission clim et à Gaëlle de La Ciotat qui elle profite des soldes pour refaire sa garde-robe en mode été. De mon côté, je me charge de la playlist avec tous les tubes 80 de Nostalgie. Chagrin d'amour et John Lennon dans le prochain quart d'heure. Et mon tube fraîcheur de l'été que je ne pouvais que vous partager. Le remix de Dalida par Bon Entendeur, vous verrez, il est juste parfait.
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0: 14h01 sur Nostalgie, et vacances ou pas, la sieste est finie. Là, je remets un coup de boost à tout le monde dans toute la France avec ce tube de Chagrin d'amour sur Nostalgie. Vous le chantez avec moi.

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0: Je viens de tomber sur une annonce, il y a un tunnel ferroviaire à vendre dans le Périgord. Bon, jusque-là, vous vous demandez ce que vous allez faire avec un tunnel ferroviaire, vous avez bien raison. Mais attendez que je vous lise la suite de l'annonce. Vent tunnel ferroviaire, 639 mètres de long, pour un projet de logement insolite ou autre. Température ambiante, 13 degrés. Eh, franchement, c'est pas le rêve. Moi, je pense qu'on se cotise tous, on rachète et on se fait une maxi soirée nostalgie là-bas. Au frais, en plus, dans le tunnel, le son résonnera bien. Ça va être une folie.
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0: J'envoie un message tiens, pendant que je relance une demi-heure de musique non-stop à la Bachungu, Mac & Womack et In Excess sur Nostalgie.
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Bel après-midi avec Nostalgie du côté de Valmorel pour Yanis qui est parti chercher un peu de frais à la montagne pendant ses vacances. Et vous avez bien raison, profitez pour nous, voici Niagara sur Nostalgie.

0: peu importe.
1: Tous les tubes 80 que vous cherchez, ils sont là sur Nostalgie. J'ai préparé pour nous France Gall, Alain Chamfort et la BO de Rocky 3, Eye of the Tiger de Survivor. Il y a plein d'anecdotes derrière ce tube. La première, c'est que c'est pas le premier choix de Stallone. De base, il voulait Another One Bite the Dust de Queen, mais lui ont refusé les droits. Il s'est donc tourné vers Survivor parce qu'il adorait leur taf. Et ils ont produit ce tube légendaire qui, d'ailleurs, dans sa première version, s'appelait Survival et contenait des bruits de tigres. Autant maintenant vous le connaissez sous cette version-là, qui a fini 6 semaines top 1 du Billboard Hot 100. On peut dire merci Survivor. Et puis merci Queen. 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
31: 15h01 sur Nostalgie en direct dans toute la France. Merci de passer l'après-midi avec moi et avec tous les tubes 80. Voici celui dont j'essaie de vous parler tant bien que mal sur Nightmare.
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0: Merci d'avoir choisi Nostalgie.
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0: Dans la voiture, sur la route des vacances, pour Hugo Dumont, qui est branché sur Nostalgie pendant son covoit et qui me dit que ça bouchonne sur la A10 en direction de Bordeaux. En même temps, vous êtes nombreux sur les routes aujourd'hui. Courage dans les bouchons. On est là pour vous accompagner avec plein de bonne musique sur Nostalgie. Et puis courage à ceux qui bossent aussi, hein. On vous oublie pas, je pense à Nina du côté de Lyon, qui vient de terminer son service en resto et qui me dit qu'une bonne douche s'impose.
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0: Eh bien, voici une demi-heure de musique non-stop pour chanter sous la douche ou ailleurs. Gilbert Montagnier, Earth, Wind & Fire et Simply Red.
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et qui donne la pêche. Axel Red qui va d'ailleurs sortir un nouveau single en septembre et un album complet en mars 2027. J'ai trop hâte de le découvrir. Et pour les Toulousains, sachez qu'elle sera chez vous ce soir, 20h, sur la scène de la Halle aux Grains pour le Festival de Toulouse.

Merci d'avoir choisi Nostalgie en voiture, peut-être sur l'autoroute du Soleil, la direction Salon de Provence ou Marseille. En tout cas, si vous partez au camping, laissez-moi poser l'ambiance avec un tube sur lequel vous danserez et chanterez forcément cet été, comme tous les étés. Gilbert Montagnier sur Nostalgie, c'est tout de suite.

0: On est bien sur Nostalgie, j'espère que le week-end se passe bien pour vous. Je fais tout pour, en tout cas avec que de la bonne musique toute la journée. Je nous ai préparé encore François Fellman, les Dexys, Midnight Runners et Renaud dans le prochain quart d'heure. Renaud qui d'ailleurs devrait sortir un album avant la fin de l'année, c'est ce qu'il avait dit en tout cas en interview en décembre dernier. Il lui manquait 6 ou 7 titres, mais il avait dit que ça devrait être bon pour cette année. On attend ça avec impatience, surtout qu'il a promis la plus belle de ses chansons d'amour dedans. Bon, à suivre. D'ici là, c'est Les Béton que je vous propose de chanter avec moi sur Nostalgie. Ce sera dans une petite dizaine de minutes. 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
2: 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Et ouais, ce serait dommage de rater les Dexys Midnight Runners.
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Ils ont encore fait du bruit en annonçant 9 nouvelles dates en France, en Belgique et en Suisse en fin d'année. La billetterie ouvre à 10h lundi d'ailleurs. Mettez-vous un rappel sur votre téléphone parce qu'on sait que ça va encore partir en 2 secondes. On les connaît pour ça. Voici Indochine sur Nostalgie.

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0: Je viens de tomber sur l'article dans West France. Il y a un formateur aux gestes de premier secours en Haute-Seine qui a battu le record du monde du plus long massage cardiaque. Il a massé un mannequin pendant 27 heures en direct sur Internet. Et le but derrière tout ça, en dehors du record, c'était évidemment de sensibiliser les gens sur ce geste qui peut sauver des vies. D'ailleurs, petit rappel, vous pouvez sauver des vies avec Nostalgie, puisqu'un massage cardiaque, c'est 120 compressions par minute. Et qu'il y a des tubes 80 qui peuvent vous donner le bon rythme, dont celui de Queen, Another One Bite the Dust, que je vous prépare dans la prochaine demi-heure de musique non-stop.
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0: Je rajoute aussi Kim Wilde et un tube de Pascal Obispo que vous aimez autant que moi, mais ça c'est juste pour le plaisir.
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Alors on est bien sur Nostalgie avec ce tube de Pascal Obispo, tube un peu intimiste, presque privé à l'origine. Il y chante son amour du bassin d'Arcachon. C'est finalement devenu l'incontournable de son répertoire et de ses concerts. On écoute Tomber pour elle sur Nostalgie.

Le nouvel album de Mylène Farmer sortira le 30 octobre. Il s'appellera Égrégore, un mot qui est dérivé du latin et qui veut dire littéralement hors du troupeau. J'ai trop hâte de le découvrir. En tout cas, une chose est sûre, c'est que le premier extrait, vous l'avez découvert ici sur Nostalgie. Le voici.

0: Tous les tubes 80 de Nostalgie pour accompagner la pause goûtée. J'en ai encore plein à vous partager, mais j'ai aussi une petite anecdote pour briller en société. On va écouter Jean Schultes, Confidence pour Confidence. Et la prochaine fois que vous l'écouterez, vous pouvez dire que le succès du titre vient aussi de son style, construit sur une anadiplose. Moi non plus, je retiendrai pas le terme, je vous rassure. Ce qu'il faut retenir, c'est que c'est une figure de style qui consiste à répéter la fin de la phrase en reprenant la prochaine. Comme quand il dit je me fous de vous, vous m'aimez. Et en fait, c'est cette construction qui rend le tube si particulier et puis aussi si additif. Tendez l'oreille, vous verrez que vous l'écouterez plus jamais pareil. On l'écoute dans quelques minutes sur Nostalgie.
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0: 17h01 déjà sur Nostalgie, l'après-midi passe trop vite avec vous. C'est ça l'effet Nostalgie, merci d'être là et de partager les tubes 80 avec moi. On écoute Jean Schultes.

0: Nostalgie, fin d'après-midi qui s'annonce sportive.
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0: Il y a quelques minutes, c'était le coup d'envoi du Tour de France. Départ de Barcelone, ils vont sillonner les routes jusqu'au 26 juillet avec l'arrivée aux Champs-Élysées. L'occasion de regarder la télé au frais pour découvrir un peu les paysages sympas de chez nous. Et puis ce soir, à 23h, changement d'ambiance avec le match de nos Bleus contre le Paraguay, 8e de finale. On vise l'écart, on va pas se porter l'œil. Mais on peut quand même dire que ça sent bon. Allez, à se parler sport, hein, Nostalgie, place au tube.
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0: Vous avez préparé une nouvelle demi-heure de musique non-stop avec Jeanne Mas, les Belles Stars et puis aussi Toto, très vite sur Nostalgie.
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3: Passez un bel été avec nous sur Nostalgie. 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

Merci d'avoir choisi Nostalgie, peut-être dans le métro comme Sophie qui rentre de sa baignade dans la Seine. Trois sites qui ont ouvert aujourd'hui pour se baigner gratuitement, au Bras-Marie, à Bercy et à Grenelle. Avec une eau à 26 degrés, franchement ça fait envie, manque plus que les écouteurs waterproof pour continuer.

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0: Alexis au micro sur Nostalgie, trop content d'avoir pu passer l'après-midi avec vous. C'est déjà l'heure de préparer l'apéro, hein. Soir de match oblige, vous êtes beaucoup à avoir prévu une soirée entre potes ou en famille. Autant dire que vous avez le temps, un coup d'envoi à 23h, mais d'ici là on s'occupe de tout. Kiki Ramel prend les commandes dans quelques minutes, il a préparé une playlist spéciale apéro entre 19h et 20h. Et puis après, place à Nostalgie Party, tous les tubes pour faire la fête comme il se doit en ce samedi soir. Je peux vous dire qu'à 23h, vous serez bouillant. Bonne fin de journée avec Nostalgie. Prenez soin de vous et gardez-moi une place en bout de table demain puisqu'on se retrouve dès midi sur Nostalgie.
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27: 18h, bon début de vacances avec Nostalgie, tous les tubes 80, Mike Oldfield, France Gall et puis Jimmy Somerville pour commencer cette soirée ensemble, c'est sur Nostalgie.
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Allez, très bon week-end à l'écoute de Nostalgie, tous les tubes 80, ça y est, c'est le premier grand week-end des départs en vacances, direction le soleil bien sûr, même si cette année, il a déjà largement pris ses quartiers d'été. Bonne route en tout cas, soyez prudents, vous partez à la mer, à la montagne ou ailleurs, Nostalgie vous accompagnera tout l'été, n'oubliez pas votre appli Nostalgie non plus sur votre smartphone, et on se met tout de suite dans l'ambiance avec Gilbert Montagné, ça sert à ça, c'est sur Nostalgie. C'est pour...

0: bonne fin d'après-midi. Et merci d'être encore là ce soir.
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0: Allez, pour fêter ce premier véritable week-end des vacances d'été, on se donne rendez-vous tout à l'heure à 19h avec Nostalgie Apéro. Et puis à 20h, bien sûr, avec Nostalgie Party. Sortez les verres, rassemblez les amis autour de la piscine. Ce soir, la bande-son de votre été, ce sera Nostalgie, bien sûr, avec d'ici là, très très vite, une toute nouvelle demi-heure de musique non-stop.
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0: Allez, avant 19h et l'apéro, on va s'y mettre déjà avec notamment Sabrina, Billy Joel et puis les Gold.
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Excellent samedi soir avec Nostalgie à partir de 19h, Nostalgie Apéro. Pour votre première soirée de vacances, on vous a préparé le rendez-vous idéal pour décompresser en douceur après cette journée passée sur l'autoroute. Et d'ici là, eh bien, je vous propose de retrouver Axel Bauer sur

Allez, bonnes vacances avec Nostalgie et Vanessa Paradis qui se produira notamment le 10 juillet à Boulogne-sur-Mer pendant le festival de la Côte d'Opale. Vos places vous attendent sur nostalgie.fr. Les épines du cœur en attendant, c'est sur Nostalgie.

0: demi-heure de tube non-stop avant 20h sur Nostalgie. Je salue Jérôme de Nantes qui est bien arrivé à la boule. Les valises sont posées, les tongs sont aux pieds, l'océan est juste devant moi. Et ben, bonnes vacances, Jérôme. Profitez, Nostalgie Apéro justement pour fêter ça. Ce sera dans le prochain quart d'heure de Nostalgie.
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0: Il est 19h, c'est donc l'heure de Nostalgie Apéro, le warm-up de vos soirées d'été qui débarque avec tous les tubes de Bob Marley, Luna Parker et Erta Kitt pour bien démarrer cette soirée sur Nostalgie.
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0: Très bon début de soirée avec Nostalgie.
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0: Et Nostalgie Partir viendra tout à l'heure à partir de 20h bien sûr, hein, jusqu'à minuit pour bien démarrer ces grandes vacances d'été 2026 sur Nostalgie. En attendant, et ben on reste autour de la piscine avec la suite de Nostalgie Apéro, avec un bon verre, des crevettes roses, de la maillot, des bulots et évidemment une nouvelle demi-heure de tube non-stop. On va pouvoir enchaîner notamment avec Mylène Farmer, Jimmy Cliff et Miami Sound Machine.
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0: Très bon début de soir avec Nostalgie.
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0: Et Nostalgie Party, c'est tout l'été, 20h minuit, pour faire monter la température et enchaîner les tubes, hein, comme sur une plage en fait. Alors installez-vous, restez bien avec nous. Vous pouvez même recharger votre verre, hein, pour vous rafraîchir. Et dans le prochain quart d'heure, justement, au rendez-vous, Donna Summer, au petit bonheur, et puis Sydney Youngblood sur Nostalgie.
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7: Il est 20h, Nostalgie Party sur Nostalgie, c'est tout l'été, tous les soirs, 20h jusqu'à minuit avec tous les tubes de l'été. Pour danser bien sûr, au rendez-vous comme promis, Donna Summer, au petit bonheur. Et puis Sydney Youngblood, c'est ce qui débarque sur Nostalgie.
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0: Eh ben ouais, c'est parti, hein, le premier grand week-end de départ en vacances. Et si vous venez tout juste de poser vos valises, eh bien la soirée est déjà bien lancée. Nostalgie Party vous accompagne jusqu'à minuit avec les plus grands tubes pour marquer le début de ces vacances d'été. Alors installez-vous, montez bien le son, la fête va revenir très vite avec notamment Lipsync, Gilbert Montagné et puis Cher.
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0: Excellente soirée avec Nostalgie.
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0: Allez, bonnes vacances, bel été 2026 avec très vite effectivement la suite de Nostalgie Party. Ce sera jusqu'à minuit avec notamment The Hit House, Ophélie Winter et Michael Jackson.
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2: Il est 21h, Nostalgie Party, c'est tout l'été sur Nostalgie, hein, tous les soirs, 20h minuit, avec les plus grands tubes de l'été, bien sûr, pour chanter, danser et prolonger vos soirées en musique. On continue donc avec The Hit House of Ellie Winter. Il y aura aussi le roi de la pop sur Nostalgie.
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0: Et c'est le début de l'été, peut-être même le début de vos vacances. Alors bienvenue à ceux qui viennent d'arriver. Ici, la bande-son est déjà prête avec Nostalgie Party jusqu'à minuit. Vous vous en doutez bien, hein, c'est la bonne adresse pour chanter, danser, partager de bons moments et carrément profiter des plus grands tubes. C'est ce qu'on va faire dans un instant. Où que vous soyez, en tout cas, montez le son. La fête ne fait que commencer avec poursuivre dans un instant Janet Jackson, Freeze et puis les Boys Stand Gang.
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0: Il est 22h, Nostalgie Party, c'est jusqu'à minuit. C'est tous les soirs de l'été pour faire la teuf sur la plage ou carrément au bord de la piscine avec les plus grands tubes. Et c'est pas ce qui manque avec justement au rendez-vous maintenant chic, Gold et Lisa Stanfield sur Nostalgie.
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0: Bonne soirée à vous.
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0: Pas de vacances. Bienvenue à vous dans Nostalgie Party, votre rendez-vous de l'été jusqu'à minuit. La soirée continue, tant qu'à faire, avec les plus grands tubes, les refrains inoubliables, cette envie de chanter, danser, profiter de tous les instants. Et on va pas se gêner, au contraire. Alors poussez bien le volume, laissez-vous porter par l'ambiance qui va arriver dans un instant, avec notamment Diana Ross, il y aura aussi Sheila Mar, ainsi que les Bee Gees.
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0: est 23h et tout l'été, c'est Nostalgie Party. Tous les soirs, 20h minuit, avec les plus grands tubes qui sont bons, les vacances, le soleil et les nuits d'été. Avec justement, pour enchaîner maintenant, De Barge, Modern Talking et puis Air Sweet and Fire pour la suite sur Nostalgie.
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0: Bonne fin de journée avec Nostalgie.
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0: Eh ben oui, Nostalgie Party jusqu'à minuit, évidemment. Hein, c'est l'ambiance des vacances au bord de la piscine avec les plus grands tubes qui donnent envie de chanter, de danser, de profiter de la soirée. Hein, surtout avec la chaleur qui revient, tant qu'à faire, profitons-en. Alors on monte le son, lâche prise, parce que les souvenirs sont là aussi pour durer. Et on va pouvoir enchaîner dans un instant avec notamment George Benson, Donna Summer et puis Chuck Attack.
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1: Et il est minuit sur Nostalgie, bonnes vacances avec Nostalgie Disco Funk qui enchaîne maintenant jusqu'à 2h du matin avec notamment Michael Jackson ou bien encore Carole Williams. Moi je vous souhaite évidemment de passer une très très belle nuit avec Nostalgie et tous les tubes 80 dans votre radio. Ciao ciao.
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